0: That's it? Ah! Okay, awesome.
1: Okay. 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
1: Christian, écoute-moi bien. Dans quelques minutes, on sera devant toute la France en direct. On est un peu dans la peau du président de la République. T'en supplie, ne me fous pas la honte.
2: D'accord, la mère, d'accord, d'accord. Je te promets que tout va bien se passer.
1: D'accord.
3: À tous de DDO, attention pour le décompte final. 5, 4, 3, 2, 1, top.
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2: Dans notre émission, ou du moins dans votre émission,
4: on n'a pas fini de vous surprendre jusqu'à 10h avec Christian Mémon.
5: Encore toi ?
6: J'espère que ça va pas durer longtemps, je vais être en retard, moi.
2: Et c'est parti pour une heure en votre compagnie. Bonjour sur Radio Collège. Et pour tous ceux qui sont nés aujourd'hui,
7: bonne

0: film je vous propose, eh bien, les Demoiselles de Rochefort. Alors, on a l'habitude, bien sûr, d'écouter cet extrait de film. Il y en a tellement, le film est tellement long. Le film commence par l'arrivée, un beau matin d'été, d'une caravane de forains transportant des bateaux et du matériel pour la kermesse, dirigée par Étienne Georges Chacaris, doublé par Jacques Thibault, au volant du camion, et par son mécanicien Bill Grover Date, doublé par José Bartel. La caravane arrive place Colbert à Rochefort. Delphine, Catherine Deneuve, et Solange, Françoise d'Orléac, sont des sœurs jumelles qui enseignent l'une la danse, l'autre la musique. Elles sont élevées par leur mère Yvonne Garnier, Daniel Darieux, qui tient un bar sur la place Colbert. Allez, on écoute un extrait de film des Demoiselles de Rochefort.
1: Si je n'étais pas aussi amoureux de toi, je serais jaloux. Mais je t'aime. Et cela me rend orgueilleux. Et envieux parce que j'ai toujours envie de toi.
2: Au fond, je ne t'inspire que de très vilains sentiments.
1: Et aussi gourmand et luxurieux.
2: Et bavard. Tu t'écoutes parler, tu n'aimes que toi.
1: Moi et toi, je t'aime.
2: C'est pour me dire ça que tu voulais me voir.
1: Tu ne m'aimes pas, mon cœur, et pourtant un jour tu seras ma femme.
2: Je t'ai déjà dit non, Guillaume.
1: Alors pourquoi viens-tu?
2: Parce que tu m'amuses. Mais si tu y tiens, je peux ne plus venir. Et c'est moi?
1: Oui, ma fleur. Tu m'avais pas dit que tu posais pour les militaires.
2: Les militaires? Qu'est-ce que c'est que cette histoire? Qui a fait ce portrait?
1: Mais je viens de te le dire, un militaire. Il se dit peintre et poète. Tu vois le genre? Tu le connais?
2: Non. C'est troublant, cette ressemblance. Tu ne trouves pas?
1: Simple coïncidence.
2: Mais c'est tout à fait moi.
1: Mais pas du tout, c'est platement figuratif. Toi, tu es spirituel, mon âme. Non.
3: Mais je suis amoureux.
4: Vous avez de la chance.

0: partons à Paris la semaine prochaine.
1: Et l'argent?
0: Il est à Paris. Il n'a pas mon visage.
1: Qui est-ce? Tu ne m'en as jamais parlé.
0: C'est un peintre. Je ne le connais pas. Il existe et je sais qu'il m'aime. Mais je ne l'ai jamais vu. Je ne plaisante pas.
1: Alors on part à Paris.
2: Delphine, viens voir, ils sont arrivés. Ils s'installent sur la place.
3: Tu sais, les gosses seront jamais prêts. Faudra les faire répéter dimanche matin.
1: Bon, non. Tu crois?

0: Mais dis-moi le cas. Ça y est, je suis en retard.
1: Delphine.
0: Oui.
1: Tu vas chercher Boubou?
0: Oh, tu veux pas y aller?
1: Bah, je reste l'après-midi.
0: Oh, je peux pas sortir avec ça.
1: Oh, puis si.
0: Oh, puis non. J'ai rendez-vous à midi avec Guillaume, je n'y serai jamais.
1: Qu'est-ce qu'il veut encore celui-là?
0: Je ne sais pas, me voir.
1: Oh, bah, il attendra. Tu rentres déjeuner?
0: Oui, mais pas avant une heure. Parce que j'avais mon poudrier. Ah non, je vais.

0: Restons avec les jumeaux. Ils s'appellent Steven et Christopher. Ils sont nés le 30 décembre 1987. Ils sont comédiens, ils nous interprètent la rivière de notre enfance.
1: Alors avant de commencer, on va peut-être se présenter quand même.
2: Oui. Hein.
1: Je suis Steven.
2: Ouais, je suis Christopher.
1: Nous sommes frères jumeaux.
2: Ouais, depuis qu'on est tout petits.
1: Voilà. voilà. Mais à part ça, on est comme vous ici. Hein.
2: Oui.
1: En moins riche, évidemment.
2: Évidemment. Hein. Voilà.
1: Alors nous, quand on était petits, on était des bébés comme tous les autres bébés du monde.
2: Oui.
1: Sauf qu'on était deux fois plus chiants, forcément.
2: Voilà. Hein.
1: Nous, on mangeait deux fois plus.
2: On pleurait deux fois plus.
1: Et on dormait deux fois moins.
2: Voilà.
1: Ça, ça venait chez ma mère. Et nous, ce qu'on adorait faire quand on était enfant, c'était écouter les conversations des adultes.
2: Oh, ça nous fascinait, ça.
1: Tu sais, on se mettait dans un coin comme ça, on écoutait les grands parler, et on s'est rendu compte d'une chose très vite, c'est que tout le monde parle tout le temps de la même chose.
2: Vous avez remarqué ça, hein?
1: Et quel que soit l'âge, le milieu social ou la nationalité, hein, on va vous le faire.

0: Stephen et Christopher, les jumeaux, et oui, ils sont nés le 30 décembre 1987, tous les deux le même jour. Ils sont comédiens et je pense que vous avez reconnu le ton de leur voix se rapprochant à notre chanteur Michel Sardou.
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1: Il existe un lieu à Rochefort, rue Rochambeau, face au théâtre du Petit Marseille, que tout le monde connaît, c'est la vieille paroisse, première église Notre-Dame de Rochefort. Mais très peu connaissent son histoire. J'ai rencontré Philippe Duprat, président de la société Géographie de Rochefort, qui répond à mes questions et à vos questions au micro de Radio Collège. Et comme on est poli sur Radio Collège, on dit bonjour Philippe.
2: Bonjour.
1: Alors Philippe, racontez-nous l'histoire de ce bâtiment où nous sommes.
2: Alors, c'est une ancienne église, c'est la plus ancienne église de Rochefort, c'est le plus ancien bâtiment de Rochefort, qui remonte au XIIe siècle, environ, on ne sait pas trop d'ailleurs, aux environs du XIIe siècle, et qui succède peut-être à un bâtiment encore plus ancien, peut-être. Il y a peut-être un bâtiment mérovingien dessous, mais ça, on n'en sait rien, au moins XIIe siècle. Ensuite, il a été un peu remanié au XIVe siècle, et très détruit pendant les guerres de religion. Alors par contre, l'église a été, tout le portail, tout le voûtement a été détruit pendant les guerres de religion, c'est-à-dire au milieu du XVIe siècle, fin du XVIe siècle. Et ensuite, cette église est restée en ruine jusqu'au premier tiers du XVIIe siècle. Et à ce moment-là, au XVIIe siècle, elle a été, dans ce premier tiers, restaurée, reconstruite. On a reconstruit un mur, le mur de façade. Le mur de façade actuel date du XVIIe siècle. Voilà, le voûtement n'a pas été refait parce qu'il était totalement détruit, donc il y a eu un toit en bois, c'est celui qui reste de nos jours, et a été construite aussi, milieu du XVIIe, le clocher. Le clocher actuel date du XVIIe siècle. Voilà. Donc c'est une église qui est faite un peu de toutes les époques, entre le XIIe et le XVIIe siècle, avec des réparations au XVIIIe et même au XIXe.
1: Alors après, cette église, elle s'est arrêtée parce qu'elle était trop petite, c'est ça?
2: Alors, non.
1: Non, pas pour ça?
2: Pas parce qu'elle était trop petite, parce qu'elle était en très mauvais état, très mal entretenue, un peu, déjà pendant la Révolution, un peu abandonnée, elle a servi un petit peu de d'étable, etc. Et ensuite, elle a repris, bien sûr, son activité à la fin de la Révolution, au début de la Restauration, mais mal entretenue. Et donc, au milieu du XIXe siècle, à ce moment-là, les autorités, la mairie, le département, enfin, les autorités de l'époque, décident de construire une nouvelle église Notre-Dame. Elle s'est toujours appelée Notre-Dame, qui se situe place Champlain. Elle s'est construite en 2 ans, en 1858-60. Et donc, à ce moment-là, la nouvelle église Notre-Dame a succédé à l'ancienne église Notre-Dame. Mais cette ancienne église a continué à être occupé par quelques paroissiens, le curé venait y dire quelques messes, mais bon, au milieu des gouttes d'eau souvent, bon, on est dans... Et en 1888, elle est fermée, c'est là qu'elle menace ruine, hein, véritablement. Et donc, en 1900, la municipalité radicale socialiste décide d'en faire la bourse du travail, en la compartimentant avec des salles diverses. Donc elle devient, en 1900, bourse du travail, elle est inaugurée par le ministre, en même temps que le pont transbordeur. Et depuis 1900, ce bâtiment est resté bourse du travail, c'est-à-dire maison des syndicats, si on veut, des syndicats et des patronats, et du patronat aussi, hein, c'est-à-dire toutes les formations syndicales qui existent. Donc elle a vécu les 1936, elle a vécu 1968, elle a vécu, voilà, et elle a vécu à la Libération les premières réunions, la première, même clandestine, de la nouvelle municipalité. Enfin bon, elle a connu beaucoup de choses. Et en 1977, la municipalité a décidé de déplacer la bourse du travail. Parce que là, l'église devenait beaucoup trop petite, enfin le bâtiment de la vieille paroisse devenait beaucoup trop étroit, et il y a eu assez d'argent pour transformer cette ancienne bourse du travail en musée archéologique, sous l'influence de la société géographique qui faisait à cette époque-là beaucoup de fouilles.
1: Donc ça y est, c'est la bourse du travail, alors l'église, la bourse du travail, et ensuite en 1979, si je me trompe.
2: En 1979, on inaugure le musée archéologique. Hein, voilà. Et depuis 1979, la vieille paroisse est un musée archéologique, c'est-à-dire le musée archéologique va avoir bientôt, en 2029, aura 50 ans.
1: Alors justement, pourquoi on appelle la vieille paroisse ? Est-ce que c'est un rapport avec aussi la vieille forme ?
2: Oui, alors c'est la vieille forme, ça c'était parce que c'était la plus ancienne forme, de la forme de Radboud, de Rochefortaise, mais aussi du monde. Ça a été la première au monde, la vieille forme, en 1666, pratiquement, à la création de la ville. Tandis que la vieille paroisse, c'est pas tout à fait ça. La vieille paroisse est devenue vieille paroisse quand il y a eu la nouvelle paroisse Notre-Dame. Elle s'appelait toujours Notre-Dame, il y avait deux Notre-Dame, la vieille paroisse Notre-Dame et la nouvelle paroisse Notre-Dame.
1: Très bien pour ce bâtiment où nous sommes, on comprend un peu mieux, même pour moi. On va marquer une petite pause musicale et puis on se retrouve tout de suite après. On va écouter Jacques Lantier, La Petite Église.

0: Chantier La Petite Église, nous sommes toujours en compagnie de Philippe Duprat. Nous avons parlé du bâtiment de la vieille paroisse, ensuite devenue la maison des syndicats, du patronat, puis est devenu depuis 1979 le musée archéologie. Et bien là, nous allons parler maintenant de l'association. Philippe Duprat est le président de la Société Géographie de Rochefort, mais je lui demande depuis quand cette passion pour l'archéologie.
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0: Ça a commencé comment, cette passion? Pour non, l'histoire, c'est... peut-être
2: Non, pas l'histoire, puisque je ne suis pas prof d'histoire. Je suis ancien professeur de lettres. Mais comme je faisais des lettres classiques, français, latin et grec, je m'intéressais beaucoup à la civilisation latine, civilisation grecque ou civilisation antique. Et donc, j'ai participé dans les années 80 à des petits chantiers d'archéologie. C'est comme ça que j'ai mis... Voilà, ça m'a intéressé. Et ensuite, j'ai pris contact avec la Société de Géographie, qui à ce moment-là battait un petit peu de l'aile. Et en 1988, j'ai pris la présidence de la Société de Géographie. Mais cette société était en sommeil depuis 4 ans.
0: En quoi consiste l'Association de Géographie de Rochefort?
2: La Société de Géographie de Rochefort.
0: La Société, décidément.
2: Ah, Société de Géographie de Rochefort. Alors ça, c'est encore une autre histoire, mais beaucoup plus ancienne. Puisque là, il faut remonter à 1879. Et en 1879, se crée une Société de Géographie de Rochefort. Et là, ce sont des marins surtout, hein, c'est l'arsenal, en fait, des officiers de marine, des médecins de marine, des grands personnages de la marine de Rochefort, associés aux notables de Rochefort, hein, qui créent cette société de géographie. Il y avait à cette époque-là beaucoup de sociétés de géographie en France, entre 50 et 100, il y en avait beaucoup, parce que la géographie à l'époque était associée aussi à l'exploration de l'outre-mer et à la colonisation. Alors donc, ça commence en 1879, très marqué par la deuxième colonisation, pour la France, en Afrique et en Asie essentiellement, mais tous les outre-mer, hein. Et puis ça va, pendant 20 ans à peu près, en gros, il va y avoir ce tropisme colonial, mais en même temps, il y a eu la défense de l'arsenal qui était menacé de fermeture, et qui a vraiment failli fermer en 1913, qui a été très provisoirement sauvé par la guerre de 14, mais ensuite, très rapidement après la guerre de 14, moins de 10 ans après la 1918, en 1927, l'arsenal ferme. Hein. Voilà. Et donc, la Société de Géographie, à ce moment-là, déjà dès les années 1900, commence à s'intéresser à l'histoire locale, et même à ce qu'elle appelle l'archéologie, c'est-à-dire les vestiges qui restent, les églises, etc., les châteaux forts. C'est à ce moment-là que ça commence, que l'intérêt pour les recherches locales commence.
0: On va maintenant, par qu'il y a encore une autre pause, on va parler des fouilles, parce qu'on me pose la question souvent, qui veut faire des fouilles, comment peut-on faire des fouilles. Mais avant, on va écouter Anne van der Leuve qui nous interprète Lucie.

0: Voilà, Anne van der Leug nous interprétait Lucie. Je suis toujours en compagnie de Philippe Duprat. Nous parlons de la Société Géographie de Rochefort, de l'archéologie, après avoir connu maintenant le bâtiment où nous sommes. Avant de commencer à parler des fouilles, quelle est la plus ancienne prestige que vous avez ici?
1: À la vieille paroisse, nous avons des vestiges très anciens, mais il se trouve que nous sommes sur le littoral, et que donc le littoral pose un problème très particulier, c'est que tout ce qui est très ancien, c'est-à-dire paléolithique, ce qui remonte à l'époque de Lascaux et même avant, est pratiquement submergé, recouvert par des mètres et des mètres de vases. Et donc, nous n'avons ici, localement, sur le littoral, que des vestiges datant du néolithique, c'est-à-dire des gens qui se sont installés sur ces couches de vases. Et donc, c'est des vestiges qui remontent à moins 5000 ans, par exemple, ce qui est déjà pas mal, avec des dolmens, etc. Mais il faut aller un petit peu plus vers l'intérieur des terres pour trouver des vestiges de l'époque de Lascaux ou antérieurs. Alors, par exemple, bien sûr, il y a à Saint-Césaire, la grotte de Saint-Césaire, où il y a actuellement un musée du Paléolithique, vous avez le crâne d'un homme de Néandertal qui remonte à moins 35 000 ans. Donc ça, c'est le vestige le plus ancien de l'arrière-zone de Rochefort, on va dire. Mais qui est moins marqué par les problèmes de vases du littoral, puisque là, tous les vestiges du côté de Sainte, etc., là, il y a beaucoup de grottes et de vestiges paléolithiques qui remontent à ces périodes-là.
0: Il faudrait un gros aspirateur pour enlever toute la vase et puis et trouver...
1: Un très gros.
0: Un très gros, oui, et trouver. Alors, on nous pose des questions, parce que j'avais prévu déjà votre venue ici sur Radio Collège. Il y a tout de suite une personne qui m'a demandé qui peut venir faire des fouilles.
1: Alors, comment ça se passe? À une époque, c'était très facile, très simple, puisque les bénévoles pouvaient fouiller, avec des autorisations bien sûr, de ce qui correspondait à la DRAC de l'époque, tandis que depuis, on va dire, 1990, c'est extrêmement réglementé, les fouilles sont réservées aux professionnels. Alors, différentes fouilles professionnelles, je ne vais pas entrer dans le détail, mais les bénévoles ont été mis à l'écart de ces fouilles. Jusqu'en 1990, les bénévoles fouillaient beaucoup et relativement librement, contrôlés, mais relativement librement. Alors, comment ça se passe maintenant? Maintenant, pour participer à des fouilles, et non pas pour les organiser, mais pour y participer, il faut faire partie d'une association d'histoire et d'archéologie. Alors, la Société de Géographie est habilitée, donc il faut être adhérent de la Société d'Histoire des Sociétés de Géographie, et dans ce cas-là, n'importe quel adhérent de la Société de Géographie, habilité par son conseil d'administration, par son président, etc., qui aurait envie de fouiller, peut participer à des fouilles d'été, mais seulement l'été, c'est-à-dire les grandes fouilles programmées qui durent 3 semaines l'été et auxquelles nous, en tant qu'association, nous pouvons participer un jour, une demi-journée ou plusieurs jours si l'on veut. Ça, c'est une question ensuite d'organisation. Alors, les jeunes peuvent aussi participer. Alors, le problème, c'est que on ne peut pas fouiller avant l'âge de 18 ans. C'est l'âge légal pour la fouille. Simplement, un jeune qui aurait 14 ans, par exemple, et qui s'intéresserait à l'archéologie, qui s'intéresserait vraiment beaucoup à l'archéologie, peut être amené sur un chantier de fouilles d'été sous la responsabilité d'un adulte de la société, d'un adulte compétent de la société. Et donc, accompagné, oui, il peut.
0: Mais ça dure, une fouille? Il y a un temps, parce que vous aimeriez, je suppose, que ça lui dure longtemps pour vous?
1: Oui, ça dépend, parce que c'est très prenant et très, très physique, une fouille. Alors, les fouilles, il n'y a pas de durée, ça dépend des types de fouilles. Mais je vais parler simplement de la fouille d'été. Les grandes fouilles d'été, c'est environ 3 semaines.

0: Nous n'organisons aucune fouille. Alors, il pourrait y en avoir un jour, une fouille de 3 semaines à Rochefort, mais ça ne dépendrait pas de nous. Par contre, les grandes fouilles à Rochefort, dans le secteur de Rochefort, actuellement, l'été, il y en a deux. L'une, c'est à Saint-Georges-du-Bois, à côté de Surgères, qui est une triennale. Elle arrive à sa troisième année cette année. Mais cette troisième année sera certainement la dernière. Donc il y aura en 2025, dans l'été 2025, 3 semaines de fouilles à Saint-Georges-du-Bois sur un ancien amphithéâtre et une zone de temple. Voilà. Et là aussi, nous y participons. Nous pouvons y participer. Le problème, c'est un petit peu éloigné de Rochefort, donc ça demande d'y aller en voiture, loin, etc. Mais c'est possible. Donc ça, nous allons y participer. Et il y a une deuxième fouille d'été auquel nous pouvons participer, tout une question d'organisation, c'est les fouilles de Brou. Le site castral de Brou, c'est-à-dire l'ancien château de Brou, médiéval, là, ça fait une petite dizaine d'années qu'il est fouillé chaque année. Donc là, et il va y avoir une nouvelle fouille cette année. C'est toute la zone qui entoure la tour. On ne fouille pas la tour actuellement, mais il y a tout le château qui était autour, toute la zone castrale qui était la basse-cour, en fait, la demeure du seigneur, parce que le seigneur n'habitait pas tout dans la tour, il habitait en bas, enfin sur le promontoire là qui domine le marais. Donc il y a une fouille, là, une quinzaine de fouilleurs chaque été, plus des membres de la Société de Géographie qui s'y joignent.
1: Alors, on va marquer une petite pause avec une histoire, l'appel trop con de Martin, dans l'émission Rire et Chanson, nos confrères de radio Rire et Chanson. Lui, il va faire des fouilles. Il va faire des fouilles dans un garage. Donc, qu'est-ce qu'il fait? Il téléphone au garagiste. Et voici ce que ça donne. Le micro caché, c'est pas mal.
2: Oui, bonjour.
3: Bonjour monsieur, c'est bien le garage?
2: Oui.
3: On va venir la semaine prochaine pour attaquer un fouillage.
2: Un fouillage de quoi?
3: Un fouillage du sol.
2: Où ça?
3: Dans le garage.
2: Et pour quelle raison?
3: Parce que je vous ai déclaré comme vestige archéologiste.
2: Vous allez creuser chez nous, on est propriétaire.
3: Voilà, alors on va juste péter le sol du garage.
2: Ah non. Non mais venez donc vous présenter au garage.
3: Alors justement on va venir parce qu'il faudrait qu'on commence à installer du matériel.
2: Non, mais vous rigolez ou quoi? Quelle société vous êtes? Mais personne vous a mandaté, vous êtes chez nous, vous faites rien chez nous.
3: Établissement Martin, nous ce qu'il y a c'est qu'on touche des subventions de l'État quand on ouvre un champ.
2: Allez creuser ailleurs.
3: Pas possible, parce que comme j'ai déclaré votre adresse, si je change, on n'est plus subventionnifié.
2: Vous êtes déclaré de quoi? On est chez nous. Qu'est-ce que vous allez creuser? Je vais creuser, vous, dans votre maison, vous?
3: Je m'excuse, mais vous êtes garagiste, pas creusiste.
2: Ben, je m'en fous, moi. Mais ça m'est égal, ça.
3: Ah tiens, c'est la meilleure,
2: vous direz, c'est la meilleure. Mais est-ce que je vais creuser dans votre maison, moi? Mais attendez.
3: Encore une fois, que je sache, vous n'êtes pas archéologiste.
2: Non, mais vous non plus, vous n'êtes pas archéologue.
3: Ah non, moi je suis creusiste, moi c'est pas pareil.
2: Oui, allez creuser ailleurs, mais pas chez moi. Non, mais attendez.
4: Oui, allô?
3: Bonjour, madame.
4: Ouais, j'ai un béton lissé dans le garage.
3: Ah, c'est gentil de prévenir. Attendez, je le dis à l'équipe.
4: Ah non, c'est pas que vous avez.
3: Madame me dit que c'est du béton glissé dans le garage.
4: Non, non.
3: Faut prévoir une machine qui pète le béton glissé.
4: Ah non, mais vous avez pas y toucher.
3: Non, mais rassurez-vous, on a un truc là, une piqueuse pelleteuse qui fera l'affaire.
4: Mais moi, j'en ai rien à foutre que vous ayez un truc ou quoi. Vous avez pas défoncé mon garage, c'est mon outil de travail.
3: Oui, enfin, ça va, on va juste défoncer le béton glissé. Après...
4: Eh ben, vous défoncez le garage, vous rachetez le garage et vous le défoncez, comme ça vous allez trouver des fouilles.
3: Écoutez, j'arrive.
4: Non, mais vous rendez pas compte. Vous foutez de notre gueule quand même. Il a été construit il y a 6 ans, le garage.
3: Oui, j'ai peut-être temps, effectivement, de remettre un petit coup de frais, c'est l'occasion, vous voyez.
4: Ah ouais, vous allez voir si vous allez remettre un coup de frais, vous allez remettre un coup de frais, un coup de botte dans le cul, ouais.
3: Excusez-moi de faire mon métier, non. Surtout.
5: C'est quoi votre truc, là?
3: Et une autre dame, j'étais avec le responsable.
5: Mais c'est moi-même.
3: Oui, c'est pas marqué dessus, excuse.
5: Alors, ne vous présentez pas ici, on veut pas vous voir.
3: Non mais, on s'occupe de tout, c'est ce que je disais.
5: Qu'est-ce que vous me racontez? Je suis d'accord, vous en occupez.
3: Ah, vous êtes d'accord?
5: Non, je suis pas d'accord.
3: Attendez, je préviens le chef. Monsieur Martin. Oui, monsieur Martin.
5: Mais j'ai rien confirmé, là.
3: La dame du garage nous donne son accord.
5: Non, je suis pas quoi d'accord.
3: Oui, elle vient de valider.
5: Non, je n'ai rien validé du tout.
3: Ah elle dit qu'elle est d'accord.
5: Mais non, de là, mais j'ai pas donné d'accord, merde.
3: Bon, enfin, vous venez de me dire
5: non,
3: que...
5: Non. Je ne suis pas informé, vous m'appelez, vous forcez avec un accord.
3: Vous me dites que vous êtes d'accord, moi je...
5: Non, j'ai pas donné d'accord.
3: Tiens.
5: Je n'ai pas donné d'accord.
3: Oh là, il change d'avis.
5: Non.
3: Non, de là.
5: Vous vous présentez à 14h chez nous, je veux vous voir. Mais vous ne touchez à rien.
3: Ah, promis. Enfin, on touche à rien, à part le béton glissé.
5: Non, il n'y a rien du tout qui s'est creusé. Je veux vous voir dans les bureaux à 14h ici.
3: Alors, on va pas péter dans les bureaux, on va péter de l'autre côté dalle.
5: Mais vous êtes infernal, mais vous comprenez rien.
3: J'ai très bien compris, oui.
5: Non.
3: Vous allez essayer de faire les fouilles vous-même, c'est ça?
5: Si je vous dis non, c'est non. Mais vous êtes...
3: Je vais arriver, il y aura déjà le trou et vous aurez fait les fouilles à ma place.
5: Non. Alors là, mais vous êtes d'où? De quelle entreprise vous êtes d'où?
3: Établissement Martin, donc nous...

0: C'est ce que vous dites.
1: De Martinville.
0: Martinville, d'où? Dans quel département?
1: Ah, bah, c'est dans le département du Martin.
0: Dans le Martin. Mais chinois, votre truc, là.
1: Comment ça, du chinois?
0: Bah, dans le Martin.
1: Ah, vous confondez avec Martsing, la province du Martsing en Chine.
0: Mais non!
1: Écoutez,
0: mais...
1: vous avez de la chance. Il se trouve que justement, mon homologue chinois est à côté de moi.
0: Vous comprenez rien?
1: Je vous le passe.
0: Oh là là.
1: Bonjour, monsieur Martsing Tao à l'appareil. Ah, je ne connais pas ce dialecte.
2: Voilà, c'était Martin et son appel téléphonique dans l'émission Rire et Chansons de nos confrères de la radio. Et oui, on peut rigoler de tout. Alors si un jour vous recevez un coup de fil comme quoi on vient creuser chez vous, eh, pourquoi pas. Voilà, nous retrouvons Philippe Duprat, le président de l'association de géographie de Rochefort, qui répond à une autre question. Alors il y a M. Pierre Fenet qui me pose la question, pourquoi détruit-on les sites archéologiques après les fouilles?
3: Alors,
2: pourquoi on reconstruit par-dessus, quoi?
3: Ça s'est toujours fait depuis que l'homme existe. On détruit les sites anciens et on réhabite dessus. C'est l'histoire même du monde. C'est comme ça que ça se passe. C'est-à-dire que les Romains détruisaient ce qu'il y avait avant, les médiévaux détruisaient ce que les Romains avaient construit, etc., etc. Et quelquefois, quand le monument résiste un peu mieux, on le garde ou on le transforme. Alors, à notre époque, qu'est-ce qui se passe? Tout dépend de l'état de conservation du monument. Mais ce qu'on trouve en archéologie, c'est sous le sol, donc c'est totalement détruit. On n'a que les bases. Alors, pour conserver des bases, on ne peut pas conserver tout ce qu'on fouille. Ça coûterait une véritable fortune. Et il faudrait quand même construire à côté. On aurait un champ des champs archéologiques partout. Ce n'est pas possible. Qui ne rapporteraient rien et qui ne sont pas très... La plupart des fouilles, ensuite, ce n'est pas spectaculaire. Alors, on garde, on va dire, 0,001% de ce qu'on trouve. Hein. Quand c'est suffisamment spectaculaire et quand il y a de l'argent pour le garder, parce que garder quelque chose, ça suppose investir énormément, énormément. Ça coûte beaucoup plus cher que la fouille elle-même.
2: Est-ce qu'il y a une profondeur? Respecte quelle profondeur on va?
3: La profondeur pour les fouilles, on va toujours jusqu'au sol naturel. S'il faut descendre à 5 mètres, on va descendre à 5 mètres. Si le sol naturel est à 50 cm, on s'arrête là. On descend jusqu'à tous les aménagements de l'homme.
2: On va rester aux fouilles et puis on va revenir à notre bâtiment ici, dans la rue Rochambeau. Oui. Il y a eu des fouilles. Qu'est-ce que vous y avez trouvé?
3: Autour de la vieille paroisse, donc la vieille église Notre-Dame, il y a tout, les églises médiévales avaient leur cimetière autour, hein, immédiatement autour de l'église. Ça, c'est une des caractéristiques de la civilisation médiévale. Le cimetière est autour de l'église. Alors, il n'y a que pour les églises les plus récentes que vous n'avez pas de cimetière autour. Alors ici, oui. Ah ben, ici, la fouille est terminée. Il y a eu, effectivement, en 2023... des travaux pour l'aménagement de la future avenue Rochambeau. Et cet aménagement supposait la rénovation des circuits, de tous les réseaux électriques, etc. Donc le réseau d'eau, le problème, c'est qu'il faut creuser les tranchées qui peuvent descendre bas, il faut que l'eau puisse s'écouler. Et donc il y a eu une tranchée qui a été creusée fin 2023 et qui passe à 3 mètres de l'église. Donc, à 3 mètres de l'église, ben, automatiquement, on tombe sur la zone du cimetière. Et comme au niveau de l'église, c'est la fin de la tranchée, ils sont descendus à 1,50 m, 1,20 m, 1,50 m, et ils ont rencontré les plus anciennes tombes du cimetière de la vieille paroisse, qui dataient du 12e, 13e, et qui étaient des coffrages anthropomorphes, c'est-à-dire des sortes de... c'est pas des sarcophages, mais des coffrages en pierre, entourant un corps, et qui remonte au 12e, 13e siècle. Et donc, cette tranchée a démoli et passé à travers ces coffrages. Du coup, la DRAC a ensuite imposé une fouille avant la suite des travaux. Et c'est pour ça qu'il y a eu l'interruption des travaux pendant toute une partie de l'année 2024, et la reprise des fouilles, donc, à la fin de l'année 2024. Et là, bon, mais ils savaient simplement, les nouvelles fouilles ne sont pas descendues à 1,50 m, donc on n'a pas retrouvé ils se sont arrêtés à 90 cm, donc ils n'ont trouvé que des fouilles en cercueil ou en pleine terre, une cinquantaine de tombes quand même, hein, pardon, une quarantaine de tombes, cinquantaine de tombes, dont une belle croix funéraire, datée de 1673, c'est-à-dire en fait la plus vieille croix funéraire de Rochefort, concernant un enfant de 9 ans.
2: Merci Philippe pour toutes ces informations. On se retrouvera bien sûr pour la suite des fouilles, la suite d'une autre prochaine émission. On écoute Georges Brassens, le fossoyeur, et vous viendrez nous donner une dernière information.

0: Georges Brassens, le fossoyeur. Allez, dernier petit entretien avec Philippe, c'est sur les visites. Et oui, ça se passe comment?
1: Tous les mercredis après-midi.
0: Et c'est gratuit, il faut le préciser.
1: C'est gratuit et sur rendez-vous aussi. Sur rendez-vous, plutôt un groupe quand même, un groupe d'au moins 5, entre 5 et 10 personnes.
0: Alors donc, comme on disait tout à l'heure, tout le monde peut venir.
1: Tout le monde peut venir. Ce n'est pas. Alors, c'est une ancienne société qui, à une époque, était réservée à une élite sociale, on va dire. Maintenant, pas du tout. Maintenant, toute personne qui s'intéresse à l'histoire, à l'archéologie, à la géographie aussi, puisqu'on en fait aussi, à l'histoire locale, hein, locale et un peu régionale, toute personne peut y venir, y compris les jeunes.
0: Merci Philippe Duprat. On en sait un peu plus maintenant sur ce très beau bâtiment, la vieille paroisse qui se trouve avenue de Rochambeau, très belle avenue depuis 2025. Et on en connaîtra un peu plus encore parce que j'ai rencontré les bénévoles. Chacun au micro de Radio Collège viendra parler de son travail.
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Salut les 60s, François Blasi, heureux de vous retrouver au micro de Radio Collège. Radio Collège, donc la fréquence 95.9, on se le dit, ou bien entendu sur radiocollège.fr. C'est Stéphane qui assure la réalisation de cette édition de Salut 60s qui va commencer par deux titres de l'année du soixantenaire, hein, l'année 66. Je pense que là j'ai visé assez haut. Un petit zoom sur au fil des années 64, 5, 6, 7 sur Herman Hermits, un groupe britannique qui a compté. Nous reviendrons en arrière au tout début de la décennie avec l'année de la semaine, c'est l'année 60, et nous avancerons un tout petit peu avec deux nouveaux number one. Là, nous on continue à revenir en arrière du printemps 61. En 66, les Easy Beats, groupe australien, hein, qui s'est constitué à Sydney en 64. Je vous donnerai la composition du groupe si ça vous intéresse, après avoir écouté évidemment leur super grand tube, classé meilleure chanson australienne de tous les temps, ce qui n'est pas rien, parce qu'ils ont même anticipé sur les 21, 22, 23e siècle, mais qui ensuite a quand même prolongé le groupe, sa carrière au Royaume-Uni, où le titre a été correctement classé. À mon avis, ça valait peut-être un petit peu mieux. C'est évidemment avec cette introduction assez géniale de 30 secondes, Friday on my mind.

Une réussite totale que ce Fighter in My Mind que je vous ai passé assez souvent parce que je pense qu'il le mérite, du groupe donc groupe australien mais qui a fait sa carrière d'ailleurs quand c'est sorti ils étaient déjà au Royaume-Uni, les Easy Beats. Donc Nino Ferrer maintenant. Ah, Nino Ferrer, c'est pareil hein, en 67, alors il a alterné les tubes alimentaires, hein, Mirza, les cornichons, haut et un bon. Et puis ce qu'il adorait chanter, c'est-à-dire la soul music, le jazz. Il était d'ailleurs contrebassiste de jazz lui-même, Nino, qui est né en 34 et qui est mort en 88. Italien d'origine, hein, de Gênes, et en 67, alors il avait chanté en 62 une très belle version, pardon, de Georgia on My Mind, et là il dit carrément: je veux être noir.

Voilà, et monsieur Charles, hein, Richard, monsieur King, je pense pas que ce soit Elvis Presley qui pense, mais plutôt à Bibi. Et puis Wilson Pickett, bien entendu, James Brown, voilà, la nostalgie de la soul. Nino Ferrer qui voulait être noir, mais qui arrivait quand même à chanter un peu comme un noir. Herman's Hermits. Ah, Herman's Hermits, alors c'est un groupe qui a eu sa petite période de succès quand même dans les années 60, dans nos 60s justement. Contrairement à certains voisins qui sont de Liverpool, eux ils sont de Manchester, ils font quand même partie du grand mouvement de la British Beat. Et Keith Hogwood, Carl Green, alors Hogwood c'est guitare chant, Carl Green c'est le bassiste, Derek Leckberg, Leckenby si je lis bien, Jan Barry Whitman qui est le drummer, et puis Peter Noon au chant également, qui apparaîtra lui un petit peu plus tard, compose ce quintet donc des Herman's Hermits, dont je vous propose quatre titres au fil des années, comme je vous l'ai dit, 64, 5, 6, 7, avec pour commencer « I'm into something good ».

C'est bien fait, il y a du piano. On se remarquait, c'est le tandem Geoffrey Goffin, Carole King qui a composé ça. Le morceau a d'ailleurs été classé premier au Royaume-Uni pendant 2 semaines, je crois, à l'automne 64, 13e. Aux États-Unis, l'adaptation française que vous avez peut-être reconnue, c'est Quelque chose me dit. Hein, Ria Bartok et Richard Anthony chantent, il me semble, ont chanté ça. En 65, un titre peut-être un peu moins connu des Herman Sermin, Can You Hear My Heartbeat ?

Même sous bassement rythmique, hein, ça se ressemble un peu. Bah, quand on a une formule qui marche, bon, on a tendance à l'utiliser quand même. Titre tellement un peu moins connu qu'il n'a pas été classé dans les top 40. Notamment britanniques, c'est là où ils ont quand même été souvent les mieux classés, les Herman Hermit. Nous passons à 66 avec un titre qui a été très mal classé aux États-Unis, 35e, seulement 7e au Royaume-Uni et 2e en France à la fin de l'année, au tout début pardon, de l'année 67. Et que je pense que quand on parle d'Herman Hermit, on pense tout de suite à ce titre en France, c'est évidemment No Milk Today.

No Meal Today, je crois que tout le monde se souvient du tube sorti, je crois, fin 66, hein, classement, voilà, et classé début 67. Nous terminons avec un titre de 67, alors une belle adaptation de Pour ou de Claude François, je ne sais pas très bien. Qu'est-ce que tu deviens ? Titre extrêmement bien classé également, 7e au Royaume-Uni au début de l'année, 2e en France. J'ai dit une bêtise tout à l'heure pour Can't You Hear My Heartbeat. Le morceau a quand même été classé 22e. Hein, voilà. Donc il était bien dans le top 30. Je répare mon erreur. Et nous revenons donc à There's a Kind of Hush par les Herman Hermit. Dernier titre de ce petit zoom que je vous propose sur ce groupe de Manchester.

0: Voilà, c'est bien fait, c'est propre, c'est un groupe, je vous dis, qui a compté. Alors, j'avais noté quand même les titres classés des Herman Hermits. Ils ont eu jusqu'en 70, hein, un morceau classé 7e, par exemple, Years, donc Long Come, My Sentimental Fine, 2e en 69. Sunshine Girl, bien classé en 68. Et encore quelques autres titres. J'avais l'embarras du choix, puisque j'ai un ou deux albums des Herman Hermits. Nous passons à l'année 60, donc au tout début de la décennie. Bon, comme je vous l'ai dit, c'est pas encore le début des yéyés. Enfin, pas pour tous, en tout cas. C'est déjà le déclin du rock de l'autre côté de la Manche et de l'Atlantique. Mais nous allons commencer par un chanteur qu'a bien connu Brigitte Bardot également. Et qui est un sort de précurseur, je vais vous expliquer pourquoi, Gilbert Bécaud, qui chante « Hache tendre et tête de bois ».
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1: Beko, c'est grand chanteur, bon, grand pianiste également, vous savez, le temps des n'importe quoi et peut-être un peu du Coca-Cola, il prononce ça d'une certaine façon. Alors, Achetant la tête de bois, c'est en 60, c'est avec Pierre Delanoë, hein, l'un de ses principaux paroliers. Il y aura l'émission à la télé d'Albert Reissner ensuite, dans les années 61-65, donc après le titre de Beko, qui sera suivi d'ailleurs par Tête de bois et Tendres années. Et Beko avait chanté toujours de Delanoë dès 1957, Salut les copains, en 57. L'émission démarra en 59, et ensuite le magazine en 62, donc précurseur de Salut les 60s, entre guillemets. Donc c'est pour ça que je dis que c'était un précurseur, H Tendre et Tête de bois, et Salut les copains. Gilbert Beko, une chanteuse que nous n'avons pas encore écoutée sur Radio Collège, et bon, au hasard des compiles, je l'ai redécouverte, c'est Connie Stevens. Alors, ça a surtout été une vedette de cinéma, il faut bien le dire. Elle est de 38, de New York, elle est toujours de ce monde d'ailleurs, et elle sort un premier album en 58, et au printemps, oui c'est ça, au printemps 60, 3e aux États-Unis en mars, 9e au mois de mai au Royaume-Uni, elle sort un tube, et c'est une très belle chanson, et c'est très bien chanté également, du moins à mon humble avis, 16 Reasons.

Majestueuse introduction et une voix de crooneuse. Alors tiens, ça se dit pas. Pourquoi on ne féminiserait pas? C'est la mode. Le mot crooner. Connie Stevens. Retenez bien ce nom parce que, bon, je l'ai découverte. Je l'avais mis de côté dans mes archives et puis voilà. J'ai pensé que ce serait bien de vous le passer. Dalida. Alors Dalida, c'est pas la première fois. C'est pas le début de sa carrière non plus. Dalida qui nous a quittés prématurément. Hein. Elle avait 54 ans en 1987. Et elle chante une chanson qui a été reprise par un jeune qui commence à percer tout juste en 1960. L'adaptation du Making Love de Floyd Robinson par André Salvé et Jacques Plé. T'aimer follement.

Ah, ça sort début 60, hein, février 60, et le 14 mars 60, le premier 45 tours de Johnny Day comporte également T'aimer follement. Il y aura une passe avec... Il n'y aura pas que sur ces chansons, il y aura Itsy Bitsy et Petit Bikini également, où Dalida et Johnny Day seront concurrents en France, plutôt à l'avantage de Dalida, qui est plus connue, alors que Johnny apparaît. Dans la revue Salut les copains, c'est Johnny qui prend un tout petit peu l'avantage, peu importe les deux d'ailleurs chanteurs, enfin elle et lui, ont été très bien classés. On reparlera de Johnny un tout petit peu plus tard. En attendant, encore un duo, cette fois-ci vocal, de sœurs, en tout cas, Jessie et Jenny, qui s'appelaient Hunt, je pense. Elles sont de Detroit, j'ai aucun autre élément d'information sur elles, si ce n'est qu'elles chantaient pour le label Fortune. Elles ont sorti un autre simple en 61, mais en 60, c'est court, mais c'est comment sincère et ça a du punch. Elvis is rocking again, hommage au King.

0: Bon, elles feront pas une grande carrière. Le solo de guitare est bon, pas trop mal, mais un peu simpliste au milieu. Les Hunt Sisters, voilà, que j'ai déniché également dans Elvis is Rocking Again. Gillian Hills, décidément, nous sommes après Connie, Dalida, Hunt Sisters et Gillian Hills. Nous sommes dans une séquence très féminine et c'est très bien. Alors là, la belle Gillian, qui est elle aussi égyptienne de naissance, hein, elle aussi, parce que Dalida, bon, née en 44 et qui est repérée par Vadim et par Eddie Barclay. Ouais, c'est une très belle jeune fille qui chante en 60. Alors, c'est pas franchement la plus belle des adaptations. Parfois, on a du mal à comprendre ce qu'elle raconte, mais c'est un peu historique parce que c'est en 60. Ma première cigarette.
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À l'adaptation d'une de Smoking My First Cigarette de Bob Dylan et Phil Spunch par René Rousseau, Rousard, je sais pas très bien, par Gillian Hills, qui fera, qu'aurait pu être la première grande chanteuse de la génération yéyé, et puis bon. De Gillian Hills, nous passons alors à un quatuor célébrissime, qui a laissé au moins un super grand titre. J'ai parlé des Brothers Four et de Verte Campagne en anglais, Green Fields.

Un groupe vocal folk plutôt, hein, américain de la côte ouest, hein, de Seattle, les Brothers Four, dans ce très très beau Greenfield, là c'est deuxième en mars 60. Les Compagnons, on en fait une belle adaptation, il faut quand même bien l'avouer. Je disais qu'on allait reparler de Johnny, oui on termine avec deux grandes vedettes pour l'année 60. Eh ben Johnny, alors T'aimer follement, c'était donc le premier 45 tours 4 titres qui est sorti le 14 mars, qui était enregistré en février. Le titre principal, le principal titre qu'on peut retenir et qui est signé Johnny Hallyday aussi avec un autre compositeur, c'est Laisse les filles.

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1: Hey, c'est le début de Johnny. Oui, ça, c'est bien, hein, c'est l'époque, c'est le début. Vraiment, le tout début du Yéyé, même si Richard Anthony est parti un tout petit peu avant. Étant donné qu'en plus qu'il avait un peu l'avantage de l'âge. Cliff Richard, le, entre guillemets, Elvis Presley, britannique, qui a d'ailleurs jamais eu un grand succès aux États-Unis. En revanche, alors, au Royaume-Uni, il a duré 5-6 décennies, il a vendu plus de 250 millions de disques, en fait, etc., etc. Il est né en Inde, hein, Cliff Richard, en 1940, et il est toujours de ce monde, d'ailleurs. Très, très longue carrière, donc, bon, avec quand même un pic à la fin des années 50, au début des années 60. C'est justement en 1960 que nous le retrouvons, avec... ça va s'entendre dès le début, d'ailleurs, au son, un groupe, un quatuor musical. Rien d'autre que les Shadows, s'il vous plaît, dans A Voice in Wilderness.

Voilà, la chanson est classée deuxième, début 60. Hein. J'ai oublié de dire tout à l'heure, parce que quand même c'est historiquement important, que le deuxième 45 tours 4 titres de John Hayley, il avait chanté l'indicatif de Salut les 60s, hein, Souvenir, Souvenir. Mais il s'en souvenait très bien d'ailleurs, et on le remercie. Petite parenthèse, deux number one pour en terminer, avec tout d'abord un pianiste qui a beaucoup écrit, notamment justement pour Elvis, Heartbreak Hotel, c'est lui qui joue au piano pendant l'enregistrement, musicien de studio, il est américain, excusez-moi, né en Louisiane en 33, il est mort à Nashville en 97. Classé numéro 1, je vous disais la semaine dernière que les Britanniques ou les Américains avaient tendance à classer des morceaux instrumentaux premiers, ce qui a rarement été notre cas, nous. Il s'appelle Floyd Kramer, et le numéro 1, alors c'est rarissime, mais ça mérite quand même d'être signalé, du 18 au 25 mai, c'est On the Rebound.

Ouais, c'est toujours un peu plaisant. On avait du jazz Dixie Charleston la semaine dernière, mais avec quelques paroles. Là, bon, c'est un pianiste, quoi, numéro un. Bon, et très bien, c'est Floyd Kramer. Nous terminons alors avec un super tube, classé numéro un aussi bien aux États-Unis du 3 au 24 avril, 3 semaines donc, qu'au Royaume-Uni. Du 4 au 18 mai, c'est un groupe vocal américain né à Pittsburgh en 59, créé à Pittsburgh en 59. Il s'appelle les Marcells, avec une basse que nous allons entendre qui s'appelle Cornelius Harp. C'est inoubliable. Ils sont 5 au total et ils chantent un tube qui date de 1934, signé Rodgers et Hart, Blue Moon.

ça descend assez bas à la fin, hein, mais c'est, je parle de la voix de Cornelius Harp et non pas de la qualité de la version des Marcells de ce grand tube Blue Moon, avec lequel nous terminons donc cette édition de Salut les 60s. Merci à Stéphane de nous en avoir assuré la réalisation. Rappelons que vous nous retrouvez sur Radio Collège, la fréquence 95.9, ou sur radiocollège.fr les samedis de 12 à 13. Je répète, c'est après l'accordéon. Il y a des amateurs d'accordéon, et c'est très bien d'ailleurs. Ou le dimanche, après que Christian n'ait pas fini de nous surprendre, c'est de 10 à 11. À la semaine prochaine. Salut les 60s.

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Bonjour François Blasi, heureux de vous retrouver au micro de Radio Collège sur la fréquence 95.9 ou sur radiocollège.fr pour cette édition de Divertimento ouverte par l'ouverture de l'enlèvement au sérail de Mozart avec aux manettes Stéphane pour assurer donc la réalisation de cette édition qui va être très 19e siècle plutôt et même plutôt les trois premiers quarts de 19e siècle, avec quand même un peu de 18e siècle, puisque nous aurons Jean-Sébastien Bach pour le double concerto, une composition qui date de 1720, et un ami de Haydn et de Mozart, un Allemand, Karl Dieter von Dietersdorf, pour une de ses symphonies composées en 1783-85. Mais nous ouvrirons avec l'ouverture d'un opéra dont nous retrouverons des airs un petit peu plus tard, un opéra de von Flotow, un Allemand qui a vécu plein 19e. L'opéra date de 1847. Nous aurons d'abord l'ouverture et puis beaucoup plus tard, je crois, trois airs, c'est ça. L'ouverture, le début du Requiem de Berlioz, splendide Requiem, qui date de 1837, lui. Et puis le Quatuor pour piano numéro 2 de Gabriel Fauré, qui date de 1879, trois ans après le Peer Gynt d'Edward Grieg, qui clôturera juste une incursion. Un air très très connu pour clôturer cette édition. Nous ouvrons donc, comme je vous l'ai dit, avec l'ouverture, comme d'habitude, d'un opéra que je croyais être une opérette, puis pas du tout. Cet opéra s'appelle Martha, je vous en dirai deux mots beaucoup plus tard quand nous passerons aux airs, parce que j'ai déjà assez parlé. Nous allons entendre l'ouverture avec un début un petit peu martial, et puis le côté viennois va venir un petit peu plus tard. C'est pas une grande opéra, c'est joué par le Bayerische Staatsorchestra, dirigé par Robert Eger en 1968.

Voilà, pour le mettre en train, j'ai oublié peut-être de vous signaler, je l'avais dit en introduction, que le compositeur né en 1912 et mort en 1983 s'appelle Friedrich von Flotow, né et mort en Allemagne. Né également en Allemagne, Karl Dieter von Dietersdorf, très exactement, en 1739, lui. Le 2 novembre 1739, à un milieu aisé, il travaille le violon. Il devient, parce qu'il est à peu près de la même génération, je crois que Haydn est né en 1732, ami avec Haydn, il est bien entouré, il est anobli par l'impératrice Marie-Thérèse en 1773. Il a laissé 200 symphonies, dont il nous reste très peu, et notamment 12 symphonies qui sont composées d'après les Métamorphoses d'Ovide. Alors si je rentre dans le détail de la thématique, on va perdre beaucoup de temps. Ces symphonies ont été composées entre 1783 et 1785. La première audition, alors elles sont assez courtes, hein. La première audition daterait de 1786, 6 seulement nous sont parvenues. C'est la sixième que je vous propose en intégrale avec, alors, des mouvements qui s'enchaînent quasiment. On va quand même donner le tempo de ces mouvements. D'abord, un andante più tanto allegretto. Voilà, bon, un tout petit peu un côté, voilà, c'est très lié. Avec l'allegro assai qui suit. Ensuite, alors, un andante molto. C'est le mouvement peut-être le plus beau de cette symphonie, assez méditatif. Et pour terminer, un vivace, ça... On a presque l'impression que c'est de la musique de ballet. Voilà, alors, c'est la sixième symphonie donc de Karl Dieter von Dietersdorf. Elle est jouée par le Feiloni Orchestra. Alors, c'est un orchestre hongrois, hein, dirigé par un chef suisse-allemand, pardon, Hans-Peter Gmür, mort en 2004. Et c'est enregistré à Budapest, justement, en avril 1995.

Ouais, donc les quatre mouvements liés de cette symphonie qui dure à peine, enfin un peu moins de 20 minutes, c'est-à-dire à peine la durée d'un mouvement des symphonies de Mahler ou de Bruckner, et même de certaines symphonies de Brahms, semble-t-il. Je rappelle le compositeur qui était ami aussi avec, j'ai oublié de le dire, un petit peu plus tard avec Mozart justement, Karl Dieters von Dietersdorf. Hector Berlioz, alors c'est pas la première fois que nous parlons de Berlioz, et nous notamment on a eu la symphonie fantastique évidemment d'Hector Berlioz, qui est né lui, alors je le rappelle, en Isère, hein, en 1803. Il est mort à Paris en 1869, donc un peu plus de 65 ans. Il a dit, et il aurait dit, en tout cas, si j'étais menacé de voir brûler, je lis hein, évidemment, mon œuvre entière, moins une partition, c'est pour la messe des morts que je demanderai grâce, c'est-à-dire le Requiem, qui a été achevé en 1837, donc il a 34 ans, hein, il est pas très vieux, et dont nous allons écouter, alors c'est très long, hein, c'est très beau, évidemment, je peux pas tout passer, parce que ce serait...

Bon, difficile de parler après une telle musique. Il a écrit aussi un Tédéum, l'enfance du Christ également, pour la musique sacrée. Il a été considéré en tout cas comme le créateur de l'orchestre moderne. Hein, je lis une autre des expressions employées pour qualifier Hector Berlioz. Donc l'orchestre The City of Birmingham et les chœurs, j'ai oublié, puisqu'on les entend beaucoup, dirigés par Louis Frémaux, qui est un chef français qui était né en 1921 et qui nous a quittés il y a assez peu de temps, puisqu'il est mort en 2017. Il a dirigé notamment l'orchestre de Monte Carlo, à la demande du prince Rainier, avant de prendre la tête donc de cet orchestre du City of Birmingham, donc britannique. Et c'est d'ailleurs enregistré à Birmingham, je vous l'ai peut-être dit, en avril 1975. D'Hector Berlioz, nous restons au 19e siècle, comme je vous l'ai dit, avec Gabriel Fauré. Alors, Berlioz était né en Isère. Fauré, lui, je crois, est ariégeois, hein, d'origine. Alors, il est né un peu plus tard, quand même, en 1845. Il est de Pamiers, très exactement. Hein. Et il est mort à 79 ans, donc en 1924, à Paris. C'est pas la première fois que je programme Fauré, qui, d'ailleurs, entre parenthèses, a également écrit un requiem superbe. Hein. Je le programmerai, vraisemblablement sur une des éditions de Divertimento. Mais là, il s'agit de musique de chambre, d'un quatuor à cordes. Il n'en a pas écrit beaucoup, il en a écrit 3, me semble-t-il. Et c'est le numéro 2 dont nous allons écouter, les deux derniers mouvements, un adagio non troppo, dominé par l'alto, ce qui est assez rare. Le piano, évidemment, joue. Les quatuors avec piano, bon, c'est piano, violon, alto, violoncelle, bien sûr. Le piano tient souvent une place importante. On l'entend plus. Bon. Et il va broder au-dessus. Et puis ensuite, un allegro molto, très romantique. Enfin, à mon avis, du moins. Et joué par un quatuor britannique, créé en 1909, le quatuor Domus. Et c'est enregistré d'ailleurs à Londres en février 1985, donc je me répète, le quatuor numéro 2 pour piano et cordes de Gabriel Fauré, troisième et quatrième mouvement.

Voilà, ces deux mouvements, sur des tempos différents, et à mon avis, c'est bien, parce que on a un mouvement assez lent, quand même, avec l'alto, je suppose que vous avez entendu, qui domine surtout au début, et puis un mouvement ensuite plus agité, mais le romantisme est encore là, même si nous sommes en 1879, c'est-à-dire quand même un peu plus tôt dans une époque post-romantique, mais Gabriel Fauré est relativement inclassable, si on pouvait se permettre d'essayer de le rentrer dans des catégories. Nous revenons à Friedrich von Flotau, alors compositeur donc allemand, je vous l'ai dit, né et mort en Allemagne, 1883. Alors, je vais quand même vous raconter comment ça s'est passé. J'ai décidé de passer de temps en temps des airs et de la musique d'opérette, parce qu'il y a de la très belle musique d'opérette. Le diminutif laisse à penser que c'est de la sous-musique, entre guillemets. Pas du tout. Et j'avais parmi les opérettes, alors quand même, j'ai essayé de les choisir quand même. Cette opérette, entre guillemets, Martha, de Friedrich von Flotau. Et je la ressors, comme ça, comme choix, et je regarde qui chante dans cette opéra. Eh bien, figurez-vous qu'il y a Hermann Prey, qui est le Figaro de Abado, dans le Barbier de Séville, quand même, baryton. Il y a Nicolas Higueda, qui est l'un des plus grands ténors de la deuxième moitié du XXe siècle. Et malgré son nom, on pourrait croire qu'il est italien ou espagnol. Pas du tout, il est suédois. Il est mort en 2017, alors qu'Hermann Prey nous a quittés en 1998. J'ai d'ailleurs eu la chance d'assister à un récital d'Hermann Prey à Lübeck. Soit dit en passant, il y a Brigitte Fassbender, qui est une des grandes mezzo, une berlinoise qui est toujours ce monde, qui est née en 39. Et il y a Anneliese Rottenberger, je ne veux pas écorcher son nom, grande soprane allemande qui a chanté Constance, Suzanne, enfin les grands rôles de soprane de Mozart. Donc, je me suis dit, et puis j'ai regardé, effectivement, Martha n'est pas une opérette, mais est vraiment classée opéra. Voilà, ce long préambule pour dire que Flotau, né en 1812, a composé son premier opéra en 1835. Un succès en 44 avec Alessandro Stradella, et la gloire avec Martha, justement, créée à Vienne, fin 1847, donc il a 35 ans. Il va en composer d'autres, mais il composera également, il comprend une trentaine d'opéras. Hein. Il va également composer de la musique de ballet, des concertos de piano. J'ai choisi trois airs qui mettent en valeur les quatre principaux solistes de la distribution, en rappelant que l'orchestre et les chœurs du Bayerischen Staatsoper de Munich, dirigé par Robert Heger, comme je vous l'ai indiqué, en entame de cette édition, quand nous avons écouté l'ouverture, enregistré donc à Munich en 1968, puisque c'est bien l'orchestre de Staatsoper, de l'Opéra d'État de Munich. Donc les quatre principaux solistes que je viens de vous citer, et alors dans l'ordre, parce que je ne vais pas couper entre chaque air. Nous allons entendre un duo, un très beau duo des deux femmes, la soprane et la mezzo. Je crois que c'est la mezzo qui démarre, ça s'entrecroise très joliment. Ensuite, un quatuor. Nous serons dans l'acte 2, là, mais enfin, peu importe. Entamé par Plumket, le personnage qui est Hermann Prey, et puis on entend les quatre. Et enfin, un troisième air chanté par ce très très beau ténor, vous en jugerez vous-même, qui est Nicolas Higueda. Donc, successivement, trois extraits de l'opéra Martha de Friedrich von Flotau.

Voilà, alors, c'est en langue allemande, mais c'est une langue qui est assez chantant. Ah, c'est pas, bien sûr, l'italien. L'italien, c'est la langue de l'opéra, bien sûr. Et Annelise Rothenberger et Brigitte Fassbender dans Von Edlen Kavalieren, les quatre. Donc, les deux femmes, plus Hermann Prey et Nikolai Gedda dans le Da sollst du büßen Strafefall ou Mag du reuen. Et Nikolai Gedda dans Ars so fromm, Ars so traut. Trois airs, et j'espère que vous avez apprécié le niveau, la beauté de ces airs d'opéra. Jean-Sébastien Bach, maintenant. Bon, c'est une de nos stars, entre guillemets, né en 1685. Il a environ 35 ans, on ne sait pas très bien la date, donc il est seulement en 1720, quand il compose le double concerto pour piano, c'est-à-dire un concerto pour deux violons et orchestre, qui d'ailleurs fait un peu concerto grosso. Nous allons en écouter une version.

Bon, on va couper. Je me suis complètement trompé. C'est un clin d'œil. Hein. C'est, les deux violonistes sont Stéphane Grappelli et Eddie South, qui est un violoniste du sud des États-Unis. Ils ont respectivement 29 et 25 ans. Et c'est en novembre 1937. Alors, pour la petite histoire, ils font un premier enregistrement, ils ont décidé ça, avec Django Reinhardt, qui a jamais entendu une note de Bach, et qui évidemment ne sait pas lire, le 23 septembre. Bon, l'introduction, j'ai les deux prises, hein. On n'entend pas Django. Et puis, Django l'a entendu une fois, et la deuxième, celle que nous venons d'écouter, le 25, c'est-à-dire deux jours après, où Django, ça y est, il fait son introduction, et il accompagne, comme s'il avait toujours jouer Bach à la place d'un peu de l'orchestre accompagnant ces deux violonistes. Revenons à une version plus classique du double concerto dont nous allons entendre l'intégrale. Un premier mouvement vivace, un très très beau deuxième mouvement, un largo manon tanto sublimissime, j'allais dire. Et ensuite, un allegro qui va évidemment nous retransporter, mais un peu en canon comme d'habitude. Les deux violonistes, alors là, sont des grandes stars. Il s'agit d'Ingstak Perlman, bon, né à Tel Aviv en 45. Vous savez, il a été pollué à 4 ans. Il joue assis, mais c'est un des plus beaux violonistes de l'époque. Et Pinchas Zukerman, qui est de 3 ans son cadet, également né à Tel Aviv en 48, et qui a aussi été altif, chef d'orchestre, etc. Et pour compléter le trio, le English Chamber Orchestra est dirigé, s'il vous plaît, par Daniel Barenboim.

Alors l'œuvre est très très connue, enfin c'est une des plus connues de Jean-Sébastien Bach, enfin je parle au niveau instrumental, parce qu'il a aussi beaucoup écrit de musique sacrée. Donc ce double concerto, vous savez, double concerto, on dit ça quand il y a deux solistes. Alors par exemple, il y a le double concerto de Brahms. Alors le double concerto de Brahms, c'est violon, violoncelle. Et il y a même un triple concerto de Beethoven, qui est pour piano, violon, violoncelle. Là, le double concerto, il est pour deux violons. C'est le BWV 1043, pour être très précis. Et comme je vous l'ai dit, il a été composé aux alentours, alors d'après les historiens, de 1720. C'est-à-dire que Bach a 35 ans, et lui qui est mort, à, comme vous le savez, à 65 ans, en 1750. Alors je rappelle que, après le... Comment l'intermède un peu jazzistique avec Grappelli et Eddie South, grand violoniste aussi, et Django. C'était donc Isaac Perlman et Pinchas Zukerman, les deux violonistes, hein, et Daniel Barenboim, qui lui est né à Buenos Aires en 42, mais qui fait partie du groupe, qui ils sont très amis tous. Perlman est de 45 et Zukerman de 48, hein, vous voyez. Et Daniel Barenboim, dont je voudrais rappeler, parce que ça a été une merveilleuse violoncelliste, qu'il était marié avec Jacqueline Dupré, qui malheureusement a été atteinte assez jeune de la sclérose en plaques et s'est éteinte en 1987. Barenboim, qui est un grand pianiste également, mais plus il a avancé dans sa carrière, plus il a tenu la baguette de chef. Parfois même d'ailleurs de son piano, comme dans des concertos de Mozart, dont j'ai l'intégrale qui m'a été offerte il n'y a pas très très longtemps, d'ailleurs. Bien, nous en terminons avec... alors, c'est une œuvre assez connue du grand compositeur, peut-être le compositeur norvégien, Edvard Grieg. Hein, il est né à Bergen, hein, il est né et mort, d'ailleurs, il me semble, à Bergen. Il est né en 1843, donc... si on regarde deux ans avant Claude Fauré, avant Gabriel Fauré, un lapsus parce que ça me permet de rendre hommage à l'un des grands oboïstes locaux qu'a été Claude Fauré, grand professeur, grand instrumentiste et également compositeur, donc Gabriel Fauré. Mais il est mort bien avant Fauré, puisqu'il est mort en 1907, Edvard Grieg. Et il a composé ce, on va dire, poème symphonique qui s'appelle Peer Gynt, hein, P2ER Gynt, G-Y-N-T, bon, tout le monde connaît, mais enfin, je suis à l'orthographe pour ceux qui voudraient faire des recherches, et d'après un drame poétique de Ibsen, qui est un grand auteur aussi norvégien, qui a été écrit en 1867. La composition de Grieg date de 1874. Il écrit 23 morceaux et il en reste, il en a gardé, autant pour moi, deux suites de chacune, je crois, 5 morceaux, d'après ce que j'ai... de chacune 4 morceaux, c'est-à-dire 8 sur les 23. Alors, il y a une suite numéro 1, et il y a une suite numéro 2, bien entendu, c'est la dernière mélodie de la suite numéro 2, après la plainte d'Ingrid, la danse arabe et le retour de Pernin. La chanson de Solveig, la mélodie est célébrissime, très connue, elle est également très belle. Elle est jouée par le Stadtphilharmonie in Košice, nous sommes, je crois, en Slovaquie, en juin 88. Et c'est Stefan Gusenbauer qui est à la baguette.

Voilà, bon, vous connaissiez forcément cette mélodie, sans peut-être savoir que c'était la chanson de Solveig, hein, dont Peer Gynt est un Norvégien aventureux, paresseux, qui tente de fuir un peu la réalité, qui voyage beaucoup dans la tête. Il rêve et il est amoureux d'une certaine Solveig, et c'est donc la chanson de Solveig que nous avons entendue. J'ai fait une toute petite erreur, l'orchestre philharmonique de Košice est tchèque, et non pas slovaque. Rendons aux tchèques ce qui appartient aux tchèques. En revanche, la direction est bien de Stefan Gusenbauer en juin 1988. C'est ainsi que nous clôturons cette édition donc de Divertimento sur Radio Collège, fréquence 95.9 ou sur radiocollège.fr. On remercie notre ami Stéphane d'en avoir assuré la réalisation. Rappelons que vous nous retrouvez les dimanches de 15h à 17h. Rediffusion de cette édition le jeudi suivant de 20h à 22h. À la semaine prochaine pour une nouvelle édition de Divertimento sur Radio Collège.

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